0: Class Bell tonight. Oh, they got their winter jackets with them. Yeah, it's going to be kind of cool today. Mainly sunny, windy, high of 13, a few clouds tonight, down to 5. Tomorrow, a 30% chance of showers and a high of 18 degrees. And then on Thursday, a chance of showers and a high of 15. That is CJAD Dormez-vous weather. It's only 5 degrees. Sorry, it's 4 degrees right now at Trudeau International Airport. Christine Frechette, the CAC leader. 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What did Éric Duhaime, the Conservative leader, have to say? Charles Meillard, the Liberal leader, now opposition. And the Premier-designate, Plamondon. What will he do? You'll hear from all of them next.
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0: Waking up to a PQ minority government. PQ 59 seats. The Liberals 40. The Conservatives 19. Quebec Solidaire winning 9. And the CAC and Christine Frechette winning none. She said she takes full responsibility.
7: Chers amis, un immense merci d'être là. Je passerai pas par quatre chemins. Les Québécois ont parlé, puis leur choix est clair, puis je le respecte. Le résultat n'est clairement pas celui qu'on espérait. Puis comme chef, j'en assume l'entière responsabilité. Il y a quelques minutes, j'ai téléphoné à M. Saint-Pierre Plamondon. Je l'ai félicité pour sa victoire, en mon nom puis au nom de notre formation politique. Diriger le Québec, c'est le plus grand honneur qui m'a été confié. C'est aussi une énorme responsabilité. Et je veillerai avec lui à une transition ordonnée, complète puis respectueuse. Jusqu'à la sermentation du prochain Conseil des ministres, notre gouvernement continuera d'exercer ses responsabilités avec rigueur au service des Québécois.
0: So that was Christine Frechette. Éric Duhaime, the Conservative leader, breakthrough. That's the first time in almost 100 years that the Conservatives have elected any members in the National Assembly. 19 members elected, and he highlighted their hard work.
8: On a bâti ce parti-là, pierre par pierre. Un militant par un militant, un électeur par un électeur. On lui a laissé une partie de notre santé, une partie de nos économies. Plusieurs nous ont dit qu'on perdait notre temps. Puis après l'élection de 2022, ça a même été pire que ça. Il y en a plusieurs qui disaient qu'on allait mourir, on n'allait pas passer au travers. Nombreux pensaient qu'on s'essoufflait, que nos idées s'essoufflaient. Mais ce soir, vous faites mentir les oiseaux de malheur. Et vous donnez raison aux gens persévérants puis aux gens de conviction. Et le Parti conservateur, c'est pas un feu de paille, c'est surtout pas un accident de parcours ce qui arrive ce soir. C'est une famille politique, c'est des valeurs qui sont profondément ancrées dans notre identité, dans notre histoire, dans nos régions. La liberté individuelle, l'entrepreneuriat, le sens de la famille, l'autonomie des régions, l'autonomie du Québec à l'intérieur de la Confédération, bref, la fierté d'être Québécois. Et ce soir, grâce à vous tous, on devient plus fort que jamais. On a mené une campagne très positive, une campagne sur nos idées. Ce soir, les Québécois...
0: That is Conservative leader Eric Duhem with 19 seats in the National Assembly. Now, the official opposition, again, with 40 seats, which is doubles their seats from the last election. Charles Meillard, the Liberal leader, says he'll work with the new premier-designate, the PQ leader... Paul Saint-Pierre Plamondon, but not on a referendum.
6: Plamondon, vous avez parlé avant moi, mais je veux m'adresser à vous. Les Québécois ne vous ont pas donné de majorité à l'Assemblée nationale. Vous devrez avoir plus d'appui pour gouverner. Et je veux que vous sachiez très clairement où on se situe. Pour l'amélioration des soins de santé, pour construire des logements, pour soutenir notre économie, vous trouverez des interlocuteurs, sérieux. Mais pour préparer votre référendum, vous allez trouver une opposition déterminée. Et bien évidemment, je le dis respectueusement, mais bien évidemment, il n'y aura pas de députés du Parti libéral du Québec qui vont soutenir une potentielle démarche référendaire dans un gouvernement minoritaire. Les Québécois ont choisi un autre parti politique que le nôtre pour former le prochain gouvernement. Et je respecte cela, je respecte ça. J'ai appelé d'ailleurs M. Plamondon tout à l'heure pour le féliciter de sa victoire, et j'ai également aussi pris contact avec les autres chefs de parti pour les féliciter des campagnes qu'ils ont menées. Et j'ai une pensée spéciale quand même pour Mme Fréchette, et je la remercie d'avoir servi le Québec dans les derniers mois, et je propose qu'on l'approuve.
0: Okay, that's Charles Meillard. And you want to hear from the premier designate? This is Paul Saint-Pierre Plamondon, who says he'll work with all the parties and will be the premier of all Quebecers.
9: Élu premier ministre du Québec est un énorme privilège. C'est aussi une énorme responsabilité. Et je prends cette responsabilité-là avec beaucoup de modestie, mais justement, je pense qu'il faut le prendre avec le sens des responsabilités. Et donc, je souhaite être clair. J'aurai toujours le souci de collaborer avec les autres partis politiques. Le Parti québécois formera un gouvernement qui tend la main et je serai le premier ministre de tous les Québécoises et les Québécois, sans exception. Donc, les Québécois ont parlé ce soir. Ils ont décidé d'élire un Parti québécois en lui demandant aussi de travailler avec les autres partis. Je comprends parfaitement ce message. Et je vais être à la hauteur de ce que les Québécois, en tout cas, je vais tout faire pour être à la hauteur de ce que les Québécoises et les Québécois nous demandent. D'ailleurs, nous aurons dès cet automne une mise à jour économique pour soulager les Québécois qui en arrachent avec le coût de la vie, pour agir en itinérance à la veille d'un hiver. Et il y a plein d'autres engagements, mais je veux juste confirmer en ce sens-là tout de suite que nous allons travailler de sorte que le budget reflète des éléments du programme électoral de tous les autres partis, de manière à ce que on puisse travailler ensemble sur un cadre budgétaire qui fonctionne. Je pense qu'il y a des bonnes idées dans chaque parti politique au Québec.
0: Ouais, okay. Cooperation. After Trudy's headlines, you'll hear what they had to say in English. 6:15. 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
10: Well, Andrew, they've cleared that accident, Highway 20 west through Ville-Saint-Pierre, and traffic has cleared out on the 20. Still some resistance on the 138 through LaSalle, and it's slowing on the up-ramps now for the Mercier Bridge, but the other spans in from the South Shore in pretty good shape. 25 south for Lafontaine Tunnel to the South Shore, backing up before Sherbrooke because you're merging into one lane for ongoing road work. Volume on the Met West, it's busy from Vio to Saint-Michel, then from Christophe Colomb to Stinson, Laurentian south aboard the Met. Slow Hills at Henry Bourassa, 50 North onto DeCary, backing up at De La Verendrye, but it does open up after Sherbrooke. 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Let us know what you see on the roads. Call in your tips to Star 800. Your next report at 6:30.
0: Thank you. At 6:17. Mainly sunny today, windy, high of 13 degrees. It's only 4 right now at Trudeau International Airport. Trudy Mason with a CTV News update.
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0: You want to hear what Christine Frechette had to say in English?
11: Mm-hmm.
0: Nothing. No English.
11: Yeah.
0: Eric Duhem, the Conservative leader, breaks through with 19 seats, and here's what he had to say in English.
12: I also want to take this opportunity to talk to the Anglophone community. Again, in 2026, the Conservative Party has shown that you have now a real choice. You now have a credible alternative to the Quebec Liberals. Please, stop being hostage of the Liberal Party and continue to pay attention to our message of hope. Our vision, our ideas, and the respect we show the English community have convinced many of you